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4: Voltaire. Bonsoir, vous êtes à Carnotet Voltaire, c'est jeudi 13 août, c'est la reprise, l'été est bientôt fini et on en est ravis. Voilà, et comme c'est la reprise, on est toutes les quatre là. Bonjour Laure.
5: Bonsoir à toutes et à tous.
4: Bonjour Éléonore.
6: Salut Mélanie, salut tout le monde.
4: Et bonjour RL.
7: Bonsoir.
4: Et puis, comme c'est la reprise, on a un événement particulier, c'est-à-dire on va un peu vous encourager à lâcher les écrans pour le week-end en 8 du 22 et 23 août. Lâchez vos écrans le temps d'un week-end et revenir au contact du papier et de l'encre fraîche. Harmonie de la couleur, de la matière. Donc, direction Vienne, le week-end du 22 au 23 août. Pour la Fünfte Fest de Magenta. Magenta, c'est le marché d'art imprimé qui est organisé par l'atelier Officina Helvetica. Ce soir, avec nous, Camille Lévra, la cofondatrice de l'événement, avec Zoé Borbelli. Et Camille est aussi imprimeuse, elle est aussi autrice, elle est aussi poète, elle a plein de casquettes. Et évidemment, elle est super sympa, on est ravis de l'accueillir. Camille nous expliquera la différence entre encre primaire et secondaire, entre isographie ou sérigraphie. Elle nous expliquera tous les secrets de la typographie. Liebe Camille, willkommen auf Rabe für unsere Stunde auf Französisch.
6: Bonjour.
4: Camille, on va parler donc pendant une heure français, découvrir un peu ce marché d'art imprimé Magenta. On va aussi un peu discuter de cet atelier Officina Helvetica qui existe depuis 11 ans à Vienne. On va faire peut-être aussi quelques détours culturels, écouter de la musique. Et puis, pour entamer cette soirée, pourquoi Magenta? Pourquoi avoir choisi cette couleur-là parmi les centaines de couleurs possibles?
6: Ah ben, c'est tout bête, on cherchait un nom qui marchait dans toutes les langues qu'on parle en Suisse, et les autres marchaient pas, et magenta c'est toujours magenta, avec des accents différents, alors c'est ça qu'on a choisi.
4: Étonnant, parce que cyan, ça se dit pas...
6: Non, je crois qu'en italien c'est plus pareil.
4: D'accord.
6: Et le jaune marchait pas.
4: Non, le jaune,
6: magenta, ça tapait.
4: Le jaune marche pas, ok. Magenta, pour ceux qui ne perçoivent pas exactement la couleur, c'est une couleur un peu fuchsia, violet foncé. Donc le choix n'a rien à voir avec la grève des femmes ou avec un...
6: Non, c'était pas prévu. C'est comme on travaille autour des techniques d'impression, il fallait que ça puisse parler à tous les imprimeurs et imprimeuses.
4: D'accord. Et puis, pour commencer l'émission, on va écouter une chanson que tu as choisie avec Zoé Borbelli, qui, je rappelle, est la cofondatrice avec toi de Magenta, pour lui rendre aussi un petit hommage, parce que ce soir, elle n'a pas pu être avec nous, et pour peut-être aussi un peu faire connaissance avec elle. Cette première chanson, c'est Anne Sylvestre, Celle qui doute.
7: Voilà, les gens qui doutent, un petit voyage dans le temps. C'est sur Rabé et on parle français pendant une heure.

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2: Vous êtes sur Rabé avec Carnot Voltaire et ce soir Camille Lévra qui va nous parler du marché d'art imprimé à Bienne, Magenta. On a déjà dit quelques mots sur ce marché d'art et on a mentionné ta collègue Zoé. C'est avec elle que tu as choisi cette chanson. Est-ce que tu veux nous dire pourquoi ?
3: Oui, il faut que je trouve pourquoi. C'est une chanson qu'on aime bien les deux. Les deux, on vient de la poésie et je crois que Anne Sylvestre, c'est une grande poétesse et cette chanson, elle est magnifique. Je crois que c'est une chanson qu'on a beaucoup écoutée aussi en composant des textes en plomb.
2: Voilà.
3: Ça fait sens pour ça.
2: Parce que ces deux jeunes femmes, outre le fait qu'elles font de l'imprimerie et qu'elles organisent un festival ou un marché d'art, elles sont aussi poètes, elles sont aussi écrivaines, elles ont beaucoup de casquettes. Et puis... vous vous êtes rencontrés, tu m'as dit, à l'Institut littéraire de Bienne et ensuite votre chemin vous a amené jusqu'à cet atelier Officina Helvetica. Raconte-nous cette première découverte avec l'impression.
3: Ah ouais, c'est joli. Alors moi avant j'étais à Genève et j'avais fait un stage aux éditions Aérolimite, donc j'avais déjà rencontré le plomb une fois. Je comprenais pas grand-chose, mais je trouvais ça fascinant, ces vieilles machines, puis composer en lettres de plomb. Il y a quelque chose de composer lettre par lettre, c'est une autre pratique de la poésie, je trouve. Et puis ensuite, j'étais à l'Institut littéraire suisse où j'ai rencontré Zoé Borbély, on est devenues copines, et on était très critiques sur le visuel de certains livres de poésie, ou certains livres tout court, où on trouvait que la mise en page, ou le papier, ou les choix éditoriaux ne rendaient pas du tout hommage au texte, et qu'un texte, on le lit aussi avec les mains. Et du coup, on a décidé de faire nous-mêmes des livres qu'on trouve beaux, et on s'est retrouvés dans cette imprimerie pour apprendre à les faire directement, et aussi pour retrouver cette lenteur de la composition. Et voilà.
2: C'est drôle parce qu'en fait, nos derniers invités de la saison passée, c'était aussi un livre en fait qui alliait les mots et le visuel fait de A à Z par des jeunes femmes. C'est très drôle en fait qu'on ait cette continuité entre nos deux saisons. C'est pas un hasard sans doute, c'est aussi nos points forts. Officina Helvetica, c'est une association, tout le monde peut être membre. Et... cette association donc organise ce marché imprimé qui s'appelle Magenta, qui a lieu le 22 et 23 août à Bienne, et c'est la cinquième édition. Est-ce que par rapport à la première édition, comment ça se passe?
3: Moi chaque année je suis très stressée et ma collègue Zoé est très rationnelle, donc c'est super, ça marche bien entre nous. La première édition, c'était vraiment un test, et puis ça avait super bien marché. On a essayé une année de faire plus grand, ensuite on est revenu à plus petit en se disant qu'on aimait bien se faire ce marché avec des stands autour des machines qui tournent, donc vous pouvez venir acheter des cartes, des livres, des affiches, mais en même temps vous pouvez imprimer un truc et apprendre à utiliser les vieilles machines. Ça fait sens pour nous. Et ce qui a changé, c'est que je crois que... Enfin, ça marche bien. Maintenant, on a plusieurs ateliers qu'on ne connaissait pas, qui reviennent volontiers, qui aiment bien cet événement. Et on avait décidé de faire ça pour plusieurs raisons. Officina Helvetica, c'est une super association qui est là depuis 11 ans. On a fêté les 10 ans lors du Magenta de l'année dernière. Et c'est une association où on a beaucoup d'anciens et d'anciennes imprimeurs, imprimeuses et typographes dans l'association. Mais... ils sont plus tout jeunes, les anciens imprimeurs et typographes, parce que ça fait un petit bout de temps que ça s'est arrêté. Et nous, quand on est arrivés, on était les deux jeunes de l'association et on s'est dit qu'il fallait rajeunir le public. C'est aussi pour ça qu'on a fait ce marché. C'était un test et ça a super bien marché. Et c'est important pour ça, parce que maintenant, on fait un réseau entre gens qui aiment imprimer de tous les âges, de tous les coins de la Suisse et plus loin.
2: Ça veut dire que... Parmi les collectifs, ateliers et artistes qui viennent, on a vraiment des gens qui viennent de partout.
3: Oui, ça partout. Partout de la Suisse. Et puis on devait avoir une artiste malheureusement berlinoise qui ne pourra pas venir cette fois-ci. Mais on a un collectif du Jura français qui s'appelle La Fraternelle, qui lui sera là les deux jours Sinon, on a des artistes différents le samedi et le dimanche. Ça, c'est nos artistes d'honneur, on va dire, nos invités d'honneur. Et l'idée, c'est de représenter toutes les techniques d'impression qui existent, ou en tout cas une grande partie. Et donc là, ben, on a aussi choisi nos artistes et on les a placés dans les deux jours pour que, quand vous arrivez soit le samedi, soit le dimanche, vous pouvez voir toutes les techniques, vous pouvez poser des questions et vous pouvez imprimer.
2: Et donc, pour avoir une idée plus précise du programme, est-ce qu'il est disponible en ligne?
3: Oui.
2: Seulement sur Instagram ou bien aussi...
3: Alors, on est sur Instagram et sur Facebook. On a aussi un site internet. Donc, normalement, vous avez toutes les infos là, avec les artistes qui seront là chaque jour. Et aussi, il y aura des animations les deux jours. Ça, c'est chouette. Même un petit cours de reliure. Les deux jours.
2: Pour revenir aux différentes techniques d'impression, est-ce que c'est juste, j'en ai cité... Dans mon introduction, la risographie, est-ce que c'est une technique? La sérigraphie, c'est une technique? D'accord, et c'est quoi qui les différencie
3: Alors là, déjà, c'est deux techniques que nous, on ne pratique pas, parce que nous, on fait de la typographie et de la lithographie, et aussi de la taille douce, d'ailleurs. Et là, c'est deux techniques autres, que certains de nos artistes qui viendront le week-end prochain pratiqueront. Mais chaque fois, c'est des techniques différentes. Alors, comme moi, je connais plutôt la typo, la litho, un peu la taille douce, tu me poses un peu une colle, mais la sérigraphie, ça se passe avec un cadre. C'est comme une sorte de pochoir, sauf que c'est pas un pochoir, mais il faut faire un cadre. La risographie, ça se passe avec un risographe, et pour moi, c'est un petit peu magique. Ça fait des couleurs très flash. Je comprends pas très bien comment ça se passe, mais c'est couleur par couleur, et ça fait des impressions hyper lumineuses, hyper flash. Nous, on travaille en typo à l'atelier majoritairement, surtout avec ma collègue Zoé. Donc, on compose en lettres de plomb. On fait aussi des linogravures qu'on imprime. Donc, on imprime tout ce qui est en relief. Et on peut aussi imprimer chez nous la taille douce, donc tout ce qui est en creux. D'accord. Et la litho, donc des impressions sur des pierres avec une gravure chimique, c'est aussi complètement dingue. C'est génial.
2: Alors, moi-même, je n'avais pas conscience de cette diversité. Et donc, l'envie est là d'aller découvrir tout ça. Laure, tu levais la main?
0: Non, c'était simplement pour vous donner la page web, justement, du collectif, puisqu'on en a parlé. C'est donc www.officina-helvetica.ch, où vous trouverez, évidemment, le programme de ces deux jours de fête. Et puis, vous avez convié aussi des artistes musicaux, donc le soir du 22 août, du samedi 22 août notamment, que tu as amené dans ta playlist, un groupe de Bienne qui s'appelle Vivement la fin. Est-ce que tu peux nous présenter leur travail? Et puis, j'imagine que tu les connais aussi personnellement. Je les ai découverts grâce à toi et ça a été une bonne surprise.
3: Je dirais, d'abord, c'est des amis. Du coup, c'est aussi pour ça, toujours dans ce travail de réseau, on aime bien travailler avec des gens qu'on aime, simplement. Et là, il y a des concerts parce qu'on fête les 5 ans de cet événement. On s'est dit qu'il fallait fêter ça parce que c'était quand même une prise de risque, puis ça a marché. Et en fait, c'est des amis et anciens collègues de travail qui travaillent aussi le texte dans leur groupe. Et ça, pour moi, ça a beaucoup d'importance. Je suis pas très bonne pour définir les genres musicaux, donc je vais pas trop m'y risquer. Mais je sais que c'est bien ce qu'ils font et que ça me parle et que c'est. Il y a un vrai travail du texte et ça compte pour moi dans la musique.
0: Alors écoutez plutôt, c'est en français dans le texte justement, mais il y a aussi des beats un peu électro, une boîte à rythme. On vous laisse déguster. C'est musique actuelle au singulier du groupe biennois Vivement la fin sur Rabé.
4: J'aime la musique actuelle.

0: On vient d'écouter vivement la fin, et si vous avez aimé ou si vous voulez en découvrir un peu plus, ce sera donc à 20h, oui, à 20h, le jour du festival. Tu nous as parlé un petit peu de vivement la fin, on va revenir sur le programme. Avant, tu parlais d'ateliers. Quel genre d'atelier il y a, et est-ce que c'est accessible à tout le monde, que ce soit adulte, enfant? Est-ce qu'il faut avoir ton coup des prérequis, on peut venir et juste découvrir et voir à quoi ça ressemble?
1: Alors c'est vraiment pour tout le monde, c'était aussi un des objectifs de l'événement, c'est que c'est intergénérationnel. On a aussi un stand pour les enfants, où ils peuvent, on a des grosses lettres en bois, ils peuvent découvrir l'impression, donc ça c'est chouette. C'est aussi pour tous les porte-monnaies, ça comptait dans la création de l'événement, qu'il y ait vraiment pour tout le monde, et que si on vient avec 5 francs, on repart quand même avec quelque chose. C'est bilingue, ça compte.
2: Et y a... Nous aussi.
1: Oui. Et puis, non, il n'y a pas de prérequis du tout. Si les enfants veulent imprimer, on a une petite marche qu'on met sous les machines pour qu'ils puissent imprimer aussi s'ils ne sont pas assez hauts. Donc, il faut juste venir. Il faut juste venir. Et puis, il y a des tables où vous pouvez venir rester toute l'après-midi à manger des pâtisseries parce qu'il y a plein à manger, plein à boire. Donc... voilà, c'est pour tout le monde.
2: On rappelle effectivement, c'est entrée libre. Mm-hmm. Les boissons, la nourriture, c'est prix libre. Mm-hmm. Mais effectivement, vous êtes bénévole, vous attendez quand même un petit peu de soutien. Donc, ceux qui peuvent sont invités quand même peut-être à mettre un peu la main à la poche. Et vous recherchez des bénévoles?
1: Oui. Ah oui, alors ça, tout à fait. Parce qu'on a plusieurs stands. Puis, en fait, donc c'est ma collègue Zoé Borbelli et moi qui organisons cet événement. Complètement bénévolement, là ça fait 5 mois qu'on est dessus, c'est super chouette mais c'est du boulot, et pendant l'événement il y a des trucs à faire, alors si quelqu'un a envie de venir pendant une heure nous aider à tenir un stand, on lui offrira une bière ou ce qu'il veut boire.
3: Alors on le rappelle, c'est donc au sein d'Officina Helvetica à Bienne, à la rue Alfred Eby, donc vous pouvez vous adresser aux organisatrices en consultant leur page web qu'on vous donnait tout à l'heure, officina-helvetica.ch, et bien sûr votre compte Instagram par message direct.
1: Tout à fait.
2: Et surtout, si vous êtes ingénieur du son et disponible samedi, n'hésitez pas, vous serez très bien accueillis. On parlait des ateliers, on parle aussi des concerts, et il y a aussi dans ce vaste programme des animations. Tu veux peut-être nous donner quelques exemples?
1: Volontiers. Oui, parce que l'idée, c'est... Donc, d'abord, c'est un marché. Donc, il y a des stands où vous pouvez venir voir le travail de différents artistes imprimeuses. Et donc, déjà, c'est magnifique, ça. Parce qu'il y a des trucs... Il y a tellement des belles choses. On a choisi des artistes super. Donc, ça vaut la peine de passer. Et justement, vous avez vu une affiche, c'est super. Vous voulez voir comment elle est imprimée. Vous vous retournez un mètre derrière. Il y a nos super presses à épreuve, avec des supers amis qui viennent les faire tourner, parce que Zoé et moi, on sera occupés à gérer tout le monde, on ne peut pas faire tourner les presses en même temps. Et donc, on a des amis, par exemple, on a Nicolas Régamet de l'atelier typo de la Cité à Lausanne, qui a un magnifique atelier typo, justement, et qui vient faire tourner les presses avec Loïc Ingold, qui est à l'Association du patrimoine industriel à Genève. On a Tessa de l'association Les Relieuses qui vient donner un petit cours de reliure. Donc ça, c'est super. Il y aura les 2 jours. On va mettre un petit panneau pour dire à quelle heure c'est. On n'est pas encore sûr, mais il y aura. On a aussi Alessandro Longo, qui est un artiste taille-doucier, donc qui imprime la gravure en creux, souvent sur les plaques de cuivre. Et lui, il fait des démonstrations et c'est vraiment magnifique comme art. Nous, on connaissait peu. On commence à se former dans l'atelier pour ça. Puis c'est trop beau à voir. Et donc, justement, vous pouvez venir et apprendre à imprimer. Et c'est beau de voir quelque chose, enfin, de comprendre comment c'est fait, et ensuite de pouvoir l'acheter à côté, ou pas l'acheter, ou le regarder. Mais c'est, je sais pas, ça rajoute de la valeur aussi à l'imprimer, je trouve.
3: L'impression, c'est un art. À t'écouter parler, on voit des images. Et on se demande aussi comment tu es tombé dans la marmite et comment tu t'es fait la main. C'est une profession qui s'apprend. Veux-tu un peu nous expliquer comment tout ça a commencé, puis comment justement tu t'es formé à cet art de l'impression?
1: Ouais, volontiers. Ce que je disais avant, c'est qu'à un moment avec Zoé, on est arrivé dans cet atelier pour faire des livres. On y a fondé une micro-maison d'édition qui s'appelle Robazine, où on publie de la poésie, et jusque-là aussi on publie surtout des femmes. Et Et on s'est un peu fait la main en faisant nos livres, donc c'était super. On a commencé avec des textes à nous pour pas faire des gaffes sur ceux des autres. On n'a pas fait trop de gaffes d'ailleurs, donc ça allait. Et là, on a fait 3 livres, on est en train de préparer le 4e. Et donc oui, on s'est formé en faisant les livres. Et dans cet atelier, il y avait 2 anciens imprimeurs et typographes qui nous ont formés. Zoé est aussi allée se faire former au Quadratin, à Sautan, qui est un énorme atelier typo, très très très géant, je ne sais pas dire ça autrement. Et donc voilà, on s'est formé sur le tas, on a fait des erreurs, et puis après on a corrigé nos erreurs. Ce qui est aussi joli avec l'atelier Officina Helvetica, c'est qu'on ne nous demande pas d'être dans la perfection, c'est nous qui choisissons notre degré de perfection. Alors avec Zoé, on est assez perfectionniste, donc on pousse quand même le truc, mais l'idée, c'est que les gens viennent et impriment, peu importe s'ils font des gaffes. Nos machines sont faciles à utiliser, donc l'idée, c'est juste que ça tourne.
2: Et redécouvrir ce métier, finalement, c'est vrai, tu l'as dit au départ, qui se perd un peu, malheureusement, mais qui reste... le côté artistique est quelque chose qui est irremplaçable. C'est peut-être sur cet aspect-là qu'est l'avenir de ce métier.
0: Moi, j'ai juste une question. En revenant donc sur le programme du festival, enfin sur le festival en lui-même, mais quand même en lien avec le métier, est-ce qu'il y a certaines difficultés à inviter des artistes? Parce que tu as parlé quand même de tous les artistes que vous avez invités. Et je me dis que ce n'est pas, par exemple, comme un festival, on dirait de livres, un festival de musique, où les gens y viennent. Et puis, entre guillemets, c'est facile. Il y a juste un humain à faire venir, avec potentiellement un peu de matériel. Là, quand même, chaque personne qui vient a aussi, par exemple, son matériel pour pouvoir présenter son travail, pour pouvoir faire un atelier avec quelqu'un d'autre. Est-ce que, à ce niveau-là, au niveau technique, ça pose un peu problème selon les machines, selon les appareils?
1: Alors, on n'a pas tous les artistes qui viennent avec leur matériel. On a des artistes qu'on a invités pour avoir des stands, et on a des artistes qu'on a invités pour faire de l'animation. Plus un artiste qui vient avec qui a un stand et qui aura un cadre sérigraphie, du coup, qui va aussi imprimer en direct. Mais du coup, justement, on a séparé ça parce que sinon c'est compliqué. On a fait ça d'autres années avec Léo Rebeté qui venait aussi avec son cadre et ça marche bien, mais il ne faut pas les faire venir de trop loin. Et puis après, ben, pour les copains qui viennent faire tourner les presses, et ben, c'est les mêmes presses que chez eux, donc ils utilisent notre matériel. C'est pratique, ils doivent se faire la main au pot au début, mais on leur donne les tabliers, puis ça commence. Et ben aussi, comme c'est des gens du métier, ben ici, ils peuvent se lâcher et pas être tout le temps professionnels. Alors, je crois qu'ils ont du plaisir à ça aussi.
2: Parler de plaisir, on peut peut-être écouter le deuxième groupe qui jouera samedi soir.
0: Beyond Leubringen, désolée. Est-ce que tu veux nous en toucher un petit mot maintenant ou plutôt après avoir écouté?
1: Alors, je ne sais pas en dire énormément de choses, mais de ce que je peux en dire, c'est qu'on aura un des 2 membres du groupe, Jonathan, qui viendra jouer à 19h, si je ne dis pas de bêtises. Tout à fait, à 19h. Oui, il faut tout garder en tête. Qui viendra jouer à 19h et que c'est quelqu'un de super chouette et que j'aime beaucoup ce qu'il fait. Et pareil, je ne sais toujours pas décrire ce qu'il fait. Lui, il dit qu'il fait de la folk du Zélande, et je trouve ça assez chouette comme définition. Et bah, ça va être sympa, simplement.
0: Alors, on vous laisse écouter, on va aussi l'écouter. Et puis, on se retrouve dans quelques minutes.

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1: C'était Jonathan de Beyond Leubringen. Donc Leubringen, pour les germanophones d'entre vous, c'est Evilar ou Macklingen, donc au sud de Bienne, puisqu'on reçoit justement Camille Levra de l'Officina Helvetica, donc une maison d'impression, un atelier de typographie qui organise le 5e festival dédié à l'impression qui s'appelle Magenta, qui fête ses 5 ans le 22 et 23 août prochain. Du coup, tu nous donnes envie, Camille, puisque ce groupe qu'on vient d'écouter, porté par Jonathan, va se produire à 19h le 22 août. Et puis, on a plein d'autres artistes, alors plutôt des typographes, des imprimeuses qui seront aussi présents. Tu as déjà mentionné votre invité d'honneur, qui vient du Jura français. Tu as peut-être d'autres noms plus connus en Suisse romande ou ici à Berne. Hein. Peut-être parlons aussi des Bernois, peut-être de la Reitschule qui sera présente ce week-end ou pas.
2: Ah, la Reitschule était présente l'année dernière. Vous êtes là la mauvaise année pour ça. On a des Biennois, on a Yoma, qui a un atelier sérigraphie et risographie, qui va venir. Donc ça, c'est super. Eux, ils seront là le samedi. On a les Lausannois Test Print qui font de la sérigraphie et eux ils vont venir avec un cadre, donc si vous avez des t-shirts vous pouvez venir, ils font des parodies de marques, c'est assez drôle. Voilà, on a plein de choses, on a une artiste, attendez, faut que je la retrouve parce que j'ai ma petite liste, Charlotte Lesser, qui fait de la sérigraphie et qui fait aussi des foulards, et c'est vraiment trop beau. Ouais, je ne l'ai pas encore rencontré, on a échangé par mail, mais je me réjouis de voir son travail et c'est possible que je craque un peu. Surtout que bah, justement, pour nous, je disais avant, c'est important qu'il y ait pour tous les porte-monnaies. C'est important pour le public, mais aussi pour les organisatrices, parce qu'on a envie de tout acheter chaque année. On a le collectif Aristide. Est-ce qu'ils viennent de Renan? Je ne suis pas sûre. Par ici, ils sont vaudois en tout cas, qui font des trucs magnifiques. Et dans le collectif, il y a Anaël Clos. Qui fait des... Enfin, il faut aller voir ce qu'elle fait, c'est magnifique. Elle fait des très grands formats. Et moi, j'aime beaucoup, beaucoup son travail. On a Maison Méduse, on a Peter Keller, on a plein de choses, Juliana Toro. Donc, il y a plein de gens qui viennent. Et surtout, les artistes sont différents les deux jours. Donc, c'est pas parce que vous êtes venu le samedi qu'il faut pas venir le dimanche.
3: Puis, il y aura toujours à manger, à boire.
2: Ah ouais, toujours. Voilà. Alors on a la maman de Zoé qui nous cuisine des pizzas pour le stand de nourriture, et si vous venez pas pour les artistes, venez pour les pizzas, la maman de Zoé.
3: on utilise des fois ici le terme de festival, mais c'est vrai que ça reste avant tout un marché d'art, donc vraiment on peut vraiment acheter des choses très diverses. T'as parlé de foulards, de faire imprimer des textes ou des fausses marques sur des t-shirts qu'on amènerait nous-mêmes, on peut acheter des affiches. Tu nous as amené, nous on a reçu des cadeaux gratuits, ce sont des sous-verres magnifiques, très drôles, qui ont un lien avec l'imprimerie. Il y aura aussi ça?
2: Oui, tout à fait. C'est, c'est les sous-bocs qui sont faits par ma collègue Zoé Borbelli, qui dessine extrêmement bien et qui fait beaucoup de lino. Et là, c'était des petits clins d'œil à l'imprimerie, parce que sur un des sous-bocs, il y a un grand verre de lait.

0: l'association Officina Helvetica, on reçoit des classes, et donc on a des fois des 8-10 ans qui viennent imprimer, puis il n'y a jamais de problème. Donc c'est une règle simple, on ne met pas les mains dans la bouche après avoir touché du plomb. Et ça, normalement, si les enfants y arrivent, tout le monde y arrivera.
1: Sinon, on boit du lait.
0: Sinon, on boit du lait.
2: Okay. Mélanie, tu viens de rappeler aux auditeurs et auditrices quelques règles de sécurité avec ta participation. Moi, je voudrais quand même rappeler quelque chose. C'est qu'on a parlé, enfin, Laure, avant, a mentionné le site avec toutes les informations et les dates. Mais il y a une chose qu'on n'a pas mentionnée, c'est que c'est à partir de 10h. Donc, c'est de 10h à 17h, donc le 22 et 23 août. Et ensuite, après 17h, il faut surtout pas partir, mais rester parce que justement, il y a ces concerts des deux groupes qu'on a écoutés. Et c'est environ jusqu'à 22h.
0: À 22h, on s'arrête parce que. Enfin, on doit arrêter le bruit parce qu'on a des autorisations jusqu'à 22h pour faire du bruit. Il y a aussi une chose, c'est qu'on a les concerts qui commencent à 19h. Le marché finit à 5h, mais il ne faut pas partir entre-temps parce qu'à 18h, on vernit un livre, et, enfin un fanzine, qu'on est en train d'imprimer aujourd'hui et demain. Donc là, ma collègue Zoé est encore à l'atelier en train de travailler parce qu'on n'a pas fini. Et on travaille avec l'illustratrice Agathe Borin, qui est sur Neuchâtel. Et ce sera aussi accompagné d'une pièce sonore qui est réalisée par le beatmaker Lupa. Et ça va être super joli. Ben là, on est vraiment en plein dedans. Et c'est beau.
1: Et donc, pour nos amis alémaniques qui nous suivent, explique-nous ce que c'est un fanzine.
0: Oh là là, c'est compliqué comme question. écoute, c'est un petit livre, un peu plus petit qu'un livre. potentiellement agrafé plus que cousu, mais pas nécessairement. C'est un petit objet artistique qui n'a peut-être pas assez de pages pour qu'on l'appelle un livre.
1: Voilà, c'est quelque chose de très léger qui se feuillette et qui normalement est très beau.
0: Et puis ben, ça vaut la peine aussi de regarder le travail d'Agathe Borin, qui fait de la BD, et c'est vraiment super beau. Et ben là, ce livre, il sera autour des montagnes. Agathe fait les illustrations, Zoé et moi, on fait les textes. Et là, on est en plein dans la composition et l'impression.
3: On vous propose d'écouter un peu de musique. Tu es venue avec encore quelques titres, aussi choisis par ta collègue Zoé. On a aussi Clara Luciani avec « Bravo, tu as gagné ». Quelle est l'histoire de ce titre ?
0: Bah c'est cette chanson d'Abba traduite en français que je trouve très belle en fait, simplement. Je sais pas, toujours avec ce lien de la poésie, ce lien à la poésie qu'on a avec Zoé, je crois que c'est juste une chanson qui nous a marqué, qu'on trouve très belle.
3: Alors vous allez reconnaître effectivement la mélodie d'Abba et écoutez les paroles en français, hein, car Nadia Voltaire, c'est peut-être votre heure et votre cours de français deux fois par mois, alors profitez.

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1: On se retrouve pour le dernier quart d'heure en français sur Rabe avec Carnot de Voltaire, notre invité Camille Levra, qui vient nous parler de Magenta, le marché d'art imprimé qui aura lieu les 22 et 23 août à Bienne, de 10h à 17h, comme nous a précisé Eleonore, mais avec un samedi soir spécial avec plein d'activités culturelles, vernissage de fanzines, concerts, nourriture, boissons, etc. L'occasion donc de sortir à Bienne, s'il en fallait une d'occasion, aller là. On parlait aussi, pendant la pause, on parlait d'autres choses, on parlait de ton livre et tu nous dis, oui, non, on n'est pas obligé d'en parler. Évidemment, on n'est pas obligé d'en parler, mais quand même, on aimerait juste dire peut-être un petit mot sur Rouille. C'est ton premier roman et c'est un roman qui a quand même reçu une énorme critique au-delà de nos frontières. Et quand même, ça doit faire plaisir, non? Quand je dis énorme critique, c'est dans le sens où Libération a fait un article, tu es passé sur France Culture. Et quand même, pour une autrice viennoise, c'est quand même la classe.
2: C'est chouette, mais je ne sais pas où me mettre maintenant.
1: Alors, simplement, si vous n'avez pas encore lu Rouille de Camille Levra, franchement, allez lire le livre. C'est un livre très beau, évidemment, qui part, on va dire, pas forcément sur les meilleurs auspices, mais vraiment un livre très touchant, très bien écrit, qu'on a adoré ici. Et puis, comme tu veux pas qu'on fasse que de la pub de toi, alors dis-nous, ta collègue Zoé Borbély, elle écrit aussi des livres.
2: Oui, il faut acheter Les Moucherons de Zoé Borbély.
1: Les Moucherons qui sont dans la Belle Rapace. Hein?
2: Oui, tout à fait.
1: Voilà, exactement. Donc aussi, la Belle Rapace, on a déjà eu l'occasion d'en parler ici. Aussi, une super maison d'édition qui fait aussi très attention à l'esthétique avec des reliures en Inde, mm-hmm. si je ne me trompe pas. On revient à Magenta, on revient sur le programme. Pour les gens qui arriveraient donc, le dimanche matin parce qu'ils n'ont pas pu venir le samedi, qu'est-ce qui les attend ?
2: Alors bon, en soi pareil que le samedi, mais sans les concerts et sans le vernissage. Sauf qu'ils pourront acheter le livre qu'on aura verni la veille. Mais il y aura des artistes, il y aura la Fraternelle dont je parlais tout à l'heure, donc elle a les deux jours. C'est très intéressant ce qu'ils font, vraiment. Enfin, eux ils font de la typo, donc nous forcément on est fans de tous nos artistes, absolument, mais bah, la typo ça nous parle parce qu'on la travaille aussi. Il y aura de la taille douce, il y aura plein de choses, ça va être tellement joli. Et je dois dire que les artistes on les a choisis vraiment avec soin. Les autres années, on les sélectionnait tous nous-mêmes. Et cette année, on a fait un appel à candidature. Et on a eu beaucoup plus de propositions que ce qu'on avait prévu. Du coup, on a dû refuser des gens super, ce qui était triste. Mais ils seront là l'année prochaine, si vous ne pouvez pas venir cette année. Et ouais, vraiment, il y a des gens très intéressants. C'est, quand je disais tout à l'heure que c'était intergénérationnel, aussi dans nos artistes, on a des artistes de tous les âges. Et du coup, c'est joli. Et ce qui faisait sens pour nous aussi, je disais que c'était important de créer un réseau de gens qui aiment imprimer. Mais il faut dire aussi que le monde de l'imprimerie, c'est un... Si on parle de typo, en tout cas, c'est un monde qui existe que chez des passionnés maintenant et qui s'est arrêté d'un coup. Et il y a des choses très belles qui se passent chaque année dans cet événement. C'est que on a souvent des anciens imprimeurs et typographes, imprimeuses parfois, qui viennent et qui trouvent ça très joli de voir que ça existe encore. Et j'ai un exemple, moi, qui m'avait beaucoup touchée. J'ai un jour un vieux monsieur, pendant un événement Magenta, qui est venu avec peut-être sa petite-fille, qui devait avoir une quinzaine d'années, lui devait en avoir 90. Il est venu avec une tremblote pas possible des mains, c'est vraiment... Enfin, il tremblait de tout son corps. Et il me dit qu'il était typographe, qu'il aimerait bien montrer à sa petite-fille comment on imprimait. Et je lui tends donc un composteur, qui est l'objet dans lequel on pose les lettres de plomb. Et du moment où il le tient dans ses mains, il arrête de trembler. Et c'est très beau, parce qu'il se met à mettre quelques lettres dans son composteur, il lui montre, il range les lettres, il me le rend, et le composteur lâche ses mains, il se remet à trembler. Et moi, ça m'a beaucoup touchée, parce que il a pu pendant un moment peut-être revivre dans un monde qui a disparu du jour au lendemain, et aussi où c'est des fois un peu perturbant, parce que là on est deux jeunes femmes qui s'occupent du lieu, et dans ce monde-là il n'y avait pas de femmes non plus.
3: Une très belle histoire qui pourrait être le début d'un roman.
2: peut-être.
3: Mais justement, cet amour de la typo, est-ce que tu sais, si on va un peu plus loin, s'il y a sur d'autres continents, en Afrique peut-être, en Asie, des collectifs, des groupes, des traditions qui perdurent ?
2: Ben, écoute, je pense que des collectifs, il y en a partout. Je pense que des passionnés de cette précision et de cette beauté de l'impression, parce que c'est vraiment, c'est de la poésie dans l'impression, c'est incroyablement beau. Je pense qu'il y en a partout. Après, c'est vrai que nous, on connaît plus ceux qui sont un peu autour de nous, mais oui, il y en a dans tous les coins, parce qu'il reste de ces machines partout. D'ailleurs, ces machines, nous, on les récupère, parce qu'on est tous bénévoles dans l'association, et on a récupéré tout ce qu'on a. Donc, c'est toutes des machines ou tous les caractères de plomb qui auraient fini à la casse. Et là, régulièrement, on reçoit des propositions pour récupérer du matériel, mais nous, on n'a plus de place. Alors, si vous voulez venir créer votre atelier typo aussi, nous, on vous aide volontiers à vous former, vous trouvez une salle, et puis on vous trouvera les machines aussi.
3: C'était aussi une des questions de précisément, mais est-ce que vous avez encore de la place pour accueillir des dons de machines, puisqu'on est dans cette phase de transition? Peut-être que vous êtes contacté par anciens ateliers.
2: On en reçoit beaucoup, ouais. On reçoit beaucoup de propositions. Ben là, on avait notre comité hier et on a décidé de récupérer certains caractères de plomb, mais l'atelier devient, ouais, c'est de plus en plus serré. Et notre atelier, c'est un atelier qui est là pour accueillir du monde. Mmh. On n'est pas un atelier où on fait nos trucs dans nos coins. Nous, on est ouverts. Donc, vous venez, si vous voulez, vous venez nous voir un mercredi après-midi. Là, on sera de toute façon là. Et puis, sinon, si vous voulez, vous pouvez venir prendre un cours chez nous. Du moment où vous avez pris ce cours, ben, vous pouvez venir imprimer. On estime que vous pouvez vous débrouiller avec les machines. Puis, au bout d'un moment, vous avez juste la clé parce qu'on vous fait confiance et que c'est comme ça qu'on fonctionne.
3: C'est comme ça que ça fonctionne à Bienne.
2: Voilà.
3: Aussi.
1: C'est aussi une histoire de transmission. C'est vraiment très, très beau. Et tu le racontes avec une telle douceur. On est vraiment emballés. On écoute peut-être un morceau de musique.
4: Alors, un des derniers, puisque les personnes qui nous suivent à l'antenne, Vachetou et Andrea...
1: Non, ils ne sont pas là.
4: Ils ne sont pas là ce soir.
1: Direct de...
4: Bon, ça veut dire que ça... Notre émission se termine à 20h précise. Quoi qu'il en soit, on a effectivement le temps alors de faire une toute petite pause musicale, soit avec Graine Claude de Orto Fresco ou avec Is It True de Tama Impala.
2: Alors, c'est deux morceaux que ma collègue Zoé a choisi.
1: Allez,
2: donc laissons le hasard.
4: Is It True, ça m'arrange. C'est sur Carnot et Voltaire.

0: C'était Tame Impala, Is It True sur Radio Rabé.
1: Et donc, on a eu quelques rappels ce soir. On a eu leur rappel de sûreté, on a eu leur rappel de l'heure. Mais ça serait peut-être bien aussi de dire, non pas seulement où on peut trouver les informations sur Internet, mais où on peut trouver juste le festival, donc le lieu en fait. Où est-ce qu'on doit aller le 22 et le 23 août à Bienne?
2: Alors, il faut aller à la rue Alfred Eby 71. Plus précisément, c'est à la place de la Croix et c'est dans l'ancien bâtiment Cosmos. Donc, c'est l'ancienne usine à vélo Cosmos. Vous ne pouvez pas louper, c'est marqué Cosmos en énorme dessus. Et nous, on est au sous-sol, donc il faut juste passer par la droite, par le parking. Mais ce sera bien indiqué et y aura des affiches partout, donc vous ne devriez pas nous louper.
3: Alors, moi, ayant grandi à Bienne, j'ai vraiment un gros trou. La place de la Croix, elle se situe où?
2: Écoute, d'une certaine manière, elle est derrière la gare, mais depuis le Palais des Congrès, tu continues tout droit jusqu'à la place de la Croix et tu prends à droite et tu arrives.
3: D'accord, très
2: sinon,
3: bien.
2: C'est à 10 minutes de la gare.
3: Bon. Après, Camille, on est d'accord, on a tous des smartphones, on peut regarder sur un plan.
2: Oui, presque tous.
0: Et du coup, les personnes qui voudraient s'essayer à la reliure, par exemple, ou à l'impression, est-ce qu'elles doivent venir avec un texte, ou est-ce que vous proposez finalement d'écrire juste une simple phrase, ou à quel point est-ce qu'il faut venir préparer pour participer aux ateliers?
2: Il ne faut pas venir préparer du tout. Nos copains qui viennent faire tourner les machines, ils vont préparer des choses que vous pourrez imprimer, mais en ayant quand même de la liberté. Il y a des choses que vous choisirez et d'autres pas. Des fois, on imprime des vieilles gravures sur bois et les gens rajoutent leur nom. Et eux, c'est des dingues des grands formats. Donc, je pense qu'ils vont nous faire des affiches incroyables, à mon avis.
3: Alors, moi, je me réjouis, je cherche des grands formats.
2: T'es au bon endroit.
0: Et puis, l'atelier reliure, est-ce qu'il est à une heure précise ou il va s'organiser un peu à la demande?
2: Il va s'organiser plutôt à la demande. Et quand on vient, il y aura un petit écriteau qui dira « ça vient dans tant de minutes ». Et comme ça, on attend qu'il y ait assez de monde aussi.
3: Très bien, merci beaucoup Camille Lévra d'être venue, nous avoir consacré une heure pour nous donner envie de nous déplacer à Bienne les 22 et 23 août pour ce marché d'art imprimé Magenta. Nous, on se retrouve dans 2 semaines, sans doute la même équipe, ou peut-être pas. Mais en tout cas, on est fidèles, on continue avec Arnaud de Saint-Voltaire. Et puis, alors après nous, c'est pas très clair qui vient pas, mais dans tous les cas, restez sur Rabé, vous aurez de la bonne musique.
0: Voilà, si ce n'est pas avec Andrea et Pachtou de Radizli, eh bien ce sera en direct du Hotspot Tour de la Schütz, la Sommerbühne sur la Schütz, donc devant la Rai Choulet, qui a d'ailleurs aussi une très belle imprimerie en sérigraphie, notamment, et on souhaite plein succès à Camille, à Zoé pour votre festival Magenta qui a lieu justement le 22 et 23 août à Bienne. On se réjouit aussi de venir en personne, comme chaque fois qu'on a des invités, ça donne très envie de se rendre à Bienne une fois de plus. Alors, excellente soirée sur Rabé, ça continue en Suisse allemand, ne vous inquiétez pas. Tschüss zusammen.
3: Tschüss zusammen.
1: Adieu.

Merci, ça je peux juste vraiment acoustique, je remercie. Merci pour trop, trop de hits. Et moi, c'était ça.